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Eh bien, ici Zervin, mon passe à présent, l'eau prévision, les temps pour aujourd'hui, mardi 22 septembre. D'après Bureau Météorologie, aujourd'hui, nous respectons la zone intervalle ensoleillé, mais aussi un petit peu la pluie de temps en temps. Divan, Sides, vitesse 20 à 40 km par heure. Les températures prévoient pour la zone aujourd'hui entre 29 à 30 degrés centigrades. Quant à l'humidité, 70 à 75% et la mer point péasité. Pour tantôt, il pour niaiser, toujours avec un petit peu la pluie, divan 6 des vitesse 20 à 40 km par heure et température 24 à 26 degrés centigrades et l'humidité 75 à 80% et la mer reste toujours agitée. Pour mouvement marée, marée bas, il pour la bout matin, c'était 55, hauteur 1.0. Marée haut, il pour désert N, hauteur 1.4 mètres. L'autre marée bas, il pour tantôt niveau 12, hauteur 0.7 mètres. Et marée haut, il pour demain grand matin, 3h23, hauteur 1.2 mètres. Soleil déjà fini levé depuis 6h08 et coucé tantôt 6h14. Voilà qui m'a eu le temps de prévoir pour aujourd'hui.

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Messieurs, dames, bonjour et bienvenue pour le résumé des informations pour ce mardi 22 septembre 2026, présenté par Jasmine Talma. Des parents de Pralin et de la Digue ont participé à des réunions organisées par le ministère de l'Éducation sur les deux îles. Lors de ces rencontres, les parents ont eu l'occasion d'exprimer leurs préoccupations, de poser leurs questions et d'échanger sur les meilleurs moyens de renforcer leur collaboration avec le ministère de l'Éducation. Les enfants du Peace Club ont interprété plusieurs chansons et récité plusieurs poèmes pour promouvoir la paix à l'occasion de la Journée internationale de la paix qui a eu lieu hier. L'Institut James Van Camp pour la paix et la diplomatie de l'Université des Seychelles, en collaboration avec plusieurs partenaires, ont organisé cet événement qui s'est tenu au bureau de la Première Dame à Bélo. Cette semaine, la séance de l'Assemblée nationale sera marquée par plusieurs questions adressées au vice-président Sébastien Pillet. La séance débutera par une question du chef de l'opposition, Bernard Georges, qui souhaite obtenir des éclaircissements sur le protocole suivi par les forces de défense des Seychelles lorsqu'elles procèdent au sabordage d'un navire, ainsi que sur les mesures de sûreté et de sécurité applicables à ce type d'opération. Sa question fait suite à un récent incident en mer au cours duquel deux membres des gardes-côtes sont toujours portés disparus. D'autres questions adressées au vice-président porteront notamment sur les traitements dispensés à l'Abdar, l'impact des carrières sur les locataires, le développement de projets de logement et la gestion des décharges. La ministre de l'Industrie et de l'Entrepreneuriat, Géralda Desaubin, répondra également à deux questions portant sur son ministère. L'Assemblée examinera également trois motions relatives à son programme de travail. Dans les nouvelles à l'étranger, le Royaume-Uni fournira à l'Arabie Saoudite un soutien défensif en matière de ravitaillement en vol à la suite des attaques des rebelles houthis soutenus par l'Iran au Yémen, a déclaré le Premier ministre Andy Burnham. Le soutien devrait commencer d'ici quelques jours et impliquer un seul avion RAF Voyager basé à RAF Akrotiri à Chypre. Le gouvernement affirme que le déploiement est limité dans le temps et devrait durer plusieurs semaines suite à une demande d'assistance militaire saoudienne. Les responsables britanniques affirment que l'avion pourrait aider les avions saoudiens à intercepter les missiles et les drones houthis. Les Houthis ont récemment lancé des attaques contre Riyad et des installations énergétiques le long de la côte saoudienne de la mer Rouge. Le Royaume-Uni avait déjà rejoint les frappes aériennes américaines contre les cibles Houthis au Yémen en 2024 à la suite d'attaques contre des navires commerciaux et un navire de la Royal Navy. Et pour finir, les États-Unis prévoient de rétablir une base militaire datant de la guerre froide dans le sud du Groenland et d'en installer une autre sur la côte est dans le cadre d'un nouvel accord avec le Danemark et le Groenland. Les sites concernés sont Narsarsuaq, qui a par le passé accueilli une base militaire américaine, et Mestersvig, actuellement utilisée par la patrouille Sirius, une unité danoise de patrouille en traîneau à chien. La signature de l'accord est prévue aujourd'hui, mardi, en marge de l'Assemblée générale des Nations Unies à New York. Le Danemark a fait savoir qu'il placera la sécurité de l'Arctique dans le cadre de l'OTAN plutôt que d'en confier la responsabilité seulement aux États-Unis et au Danemark. Cet accord fait suite à des mois de pression de la part du président Donald Trump qui a exprimé à plusieurs reprises son intérêt pour un contrôle américain sur le Groenland. Ces déclarations avaient déclenché une crise diplomatique au sein de l'OTAN ainsi que des négociations avec le Danemark et le Groenland. Nous rappelons que durant la guerre froide, les États-Unis exploitaient 17 installations militaires au Groenland. Et voilà, messieurs, dames, c'est avec cela que nous arrivons à la fin de ce résumé des informations pour ce matin. La salle de rédaction sera de retour à 12h30 pour les informations en créole à la télé et à la radio. Je vous souhaite cependant de passer une très belle journée.

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1: Exactement, 8 et

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1: 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Nous prévisions les temps pour sa pause 24 heures, tantôt pour Niazé, Divancides pour votre invité 20 à 35 km par heure, la mer pour Azité. Demain, pendant l'été va soleil, Divancides pour votre invité 15 à 30 km par heure et la mer pour Azité. Nous mouvons marée bas pour niveau 12 la soir, t'es 0.7 mètres, marée haut, 3h23 demain grand matin, ou t'es 1.10 mètres, l'autre marée bas pour 8h51 demain bon matin, ou t'es 0.9 mètres, et l'autre marée haut, 10h49 demain après-midi, ou t'es 1.5 mètres, soleil pour les 6h07 et pour coucher 6h14. 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